Alors, que se passe-t-il? Expliquez-moi. Je brise les lois, je casse les schémas, je représente des problèmes, c'est mon karma.